0: No, pour faire quoi ça, peut-être que j'ai de la culture populaire, c'est une affaire il y a 2 heures.
1: Staff are seeing the side of the building.
0: Yeah, I'll be out with them. I'll get back.
1: Have fun.
0: And 1:39 to 1:45. Right. If it's Larry, you can get a citation.